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Un an après l'ouverture de la maison des francophonies, je peux dire que le bilan est assez positif. On a pu organiser plein d'activités, que ce soit pour les grands, pour les jeunes, pour les enfants, pour les femmes, tout ça. Et ça n'a pas été facile. On a eu, je vais dire, le plus grand défi qu'on a eu, c'était de faire connaître la maison des francophonies. Plein de gens passaient, mais ils ne savaient pas vraiment ce qu'on faisait à la maison des francophonies. On a pu faire des activités telles que rendre visite aux enfants malades qui sont à l'hôpital. On a fait des activités pour les femmes, des parlons-en justement avec VBTC, sur la violence contre les femmes, l'alcool et le tabac chez les jeunes. Et vraiment, on essaye de faire cette maison un carrefour pour les rencontres, pour partager, pour échanger sur des sujets sensibles ou des sujets qui touchent tout le monde. Et on voudrait vraiment dans les années à venir que cette maison soit pour tout le monde, que tout le monde se reconnaisse, pour que tout le monde se sente à l'aise de venir. Et vraiment, c'est ça notre but aujourd'hui pour la maison des francophones. Merci.

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0: Bonjour à toutes et à tous et bienvenue dans les actualités francophones de l'après-midi sur Radio Vanuatu. Je suis Marie-Laure Ludvaune, ravie de vous accompagner pour ce point sur l'actualité en français. Jeunesse, les préparatifs du Parlement des jeunes 2026 se poursuivent. Hier à Port-Vila, le personnel du Parlement, le Programme des Nations Unies pour le Développement et le Conseil national de la jeunesse de Vanuatu se sont réunis afin de finaliser le programme de formation destiné aux participants. Ce programme offrira aux jeunes de toutes les régions du pays l'opportunité de développer leurs compétences en leadership et d'acquérir une expérience directe du fonctionnement du Parlement. Développement, le gouvernement préoccupé par l'état de certaines infrastructures à Tekoa. Le gouvernement se dit préoccupé par l'état de certaines infrastructures sur l'île de Tekoa, notamment un dispensaire dont la construction, commencée il y a 9 ans, n'est toujours pas achevée. Le vice-premier ministre Choniqua Napo a fait cette déclaration lors d'une visite dans la province de Torba avec une délégation conduite par le premier ministre Chotam Napat, qui s'est rendu dans plusieurs communautés de la région. Selon lui, les habitants continuent de réclamer l'achèvement de ce projet. Santé, hausse des cas de dengue dans la province de Chefa. Une augmentation des cas de dengue est enregistrée dans la province de Chefa, où le Bureau de la Santé appelle les habitants d'Efate à la vigilance. Depuis avril, 12 cas confirmés ont été recensés, sans cas graves ni décès signalés. Les zones de Pango, Port-Vila et Erakor sont les plus touchées, Pango restant le principal foyer de transmission. Transmise par les moustiques, la dengue provoque notamment fièvre, maux de tête et douleurs musculaires. Les autorités recommandent de consulter rapidement un centre de santé en cas de symptômes, de se reposer, boire beaucoup d'eau et éviter l'aspirine et l'ibuprofène. La population est également invitée à nettoyer les cours, tandis que les campagnes de sensibilisation se poursuivent dans la province. Économie, la hausse du prix du cava inquiète les petits vendeurs. L'augmentation du prix du cava, qui atteint désormais 150 vatu le kilo à Port-Vila, suscite de fortes inquiétudes parmi les petits vendeurs de cava. Ces derniers dépendent largement de cette activité pour assurer les revenus quotidiens de leur famille. La pénurie observée cette semaine est liée aux mauvaises conditions météorologiques qui ont empêché les navires de desservir plusieurs îles. Actualité régionale. Tourisme Fidji affirme que la protection de l'environnement et la durabilité constituent des éléments essentiels de sa stratégie de promotion touristique. Le directeur général du Tourisme Fidji, Vimlesh Magan, indique que l'organisation continue de promouvoir les Fidji comme destination touristique tout en collaborant avec d'autres agences pour répondre à des enjeux tels que la gestion des déchets et le changement climatique. Selon lui, tous les acteurs doivent travailler ensemble afin de préserver les Fidji comme une destination propre et verte, tout en démontrant au reste du monde l'engagement du pays à améliorer ses normes environnementales. Côté sport, Coupe du monde de la FIFA. La 6e journée de la Coupe du monde de la FIFA s'est achevé ce matin avec la victoire de la France face à Sénégal lors du match d'ouverture du groupe I. Au cours de la rencontre, Kylian Mbappé a inscrit 2 buts, tandis que Bradley Barcola a ajouté une réalisation permettant à la France de s'imposer sur le score de 3-1 face au Sénégal. Dans l'autre rencontre disputée ce matin, la Norvège s'est imposée 4-1 face à l'Irak. Dans la groupe J, le match entre l'Argentine et l'Algérie est actuellement en cours. L'autre rencontre du groupe J opposera à 15h l'Austria à la Jordanie. Et pour clore ce bulletin, la météo. Un temps partiellement nuageux à nuageux, accompagné de conditions venteuses et de possibles averses isolées dans l'après-midi, est attendu sur l'ensemble du pays. Un avis de vent fort à l'intérieur des terres reste en vigueur pour les provinces de Malompa, Chefa et Tafia. Température maximale 25 degrés Celsius au sud et 30 au nord. Minimale cette nuit 19 degrés Celsius au sud et 25 au nord. Et voilà qui conclut ce bulletin d'information francophone. Merci de votre écoute et excellent après-midi à toutes et à tous.
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Bonjour à toutes et à tous et bienvenue dans la francophonie dans le monde, votre émission qui vous amène à la découverte des cultures et des pays où la langue française continue de créer des ponts entre les peuples. Aujourd'hui, capsule Laos, au cœur de l'Asie du Sud-Est. Pays enclavé, bordé par la Chine, le Vietnam, le Cambodge, la Thaïlande et le Myanmar, le Laos est traversé par le majestueux Mekong, véritable colonne vertébrale du pays. Avec près de 8 millions d'habitants, le Laos séduit par ses paysages montagneux, ses temples bouddhistes, ses villes historiques et la richesse de ses traditions. Sa capitale, Vientiane, située sur les rives du Mekong, est à la fois le centre politique du pays et l'un des principaux foyers de la francophonie laotienne. Le français au Laos.

L'histoire de la langue française au Laos remonte à la période de l'Indochine française entre la fin du 19e siècle et l'indépendance du pays en 1953. Aujourd'hui, la langue officielle est le lao, mais le français conserve une place particulière dans plusieurs secteurs tels que l'enseignement, la diplomatie, le droit et la coopération internationale. Le Laos est membre à part entière de l'Organisation internationale de la francophonie depuis 1991 et continue de bénéficier de nombreux programmes de coopération dans les domaines de l'éducation, de la formation et du développement. À Vientiane, Luang Prabang et dans d'autres centres urbains, des écoles bilingues, des programmes universitaires et des centres culturels continuent de faire vivre la langue française auprès des nouvelles générations. Culture francophone.

Au Laos, la francophonie s'exprime également à travers la littérature, les arts, le patrimoine et les échanges culturels qui relient le pays à l'ensemble de l'espace francophone. Cette présence est particulièrement visible à Luang Prabang, ancienne capitale royale classée au patrimoine mondial de l'UNESCO. Au-delà des institutions et des programmes de coopération, la francophonie laotienne se découvre surtout dans les salles de classe, les bibliothèques, les centres culturels et les rencontres humaines qui font vivre la langue française au quotidien. Certains établissements bilingues continuent ainsi de former de nouvelles générations de francophones, contribuant à maintenir un lien durable avec l'espace francophone international. L'Agence universitaire de la francophonie accompagne plusieurs établissements d'enseignement supérieur laotien à travers des programmes de coopération, de recherche et de mobilité étudiante. À Vientiane, l'Institut français du Laos constitue aujourd'hui l'un des principaux pôles de diffusion de la langue française et de la culture francophone dans le pays. Chaque année, il accueille des milliers d'apprenants et organise de nombreux événements culturels, artistiques et éducatifs. La francophonie laotienne s'incarne également à travers plusieurs personnalités du monde intellectuel et culturel. Parmi elles, l'écrivain et historien Pierre Somchin Nguyen occupe une place particulière. Ses travaux consacrés à l'histoire, à la mémoire et à la culture du Laos ont contribué à faire connaître le pays auprès des publics francophones. La littérature laotienne contemporaine peut également s'appuyer sur l'héritage d'auteurs majeurs comme Outim Bunyavong, dont les œuvres ont participé à la valorisation de la culture et de l'identité laotienne. Plus largement, de nombreux universitaires, chercheurs, enseignants et diplomates formés en français participent aujourd'hui au dialogue entre le Laos et les pays francophones, notamment dans les domaines de l'environnement, du patrimoine, du développement durable et de la coopération internationale. Quant à la jeunesse, elle joue aujourd'hui un rôle essentiel dans le renouvellement de la francophonie du Laos. Dans les universités et les filières bilingues, les étudiants participent régulièrement à des concours d'éloquence, des simulations diplomatiques, des ateliers d'écriture et des échanges universitaires avec d'autres pays francophones. Pour beaucoup d'entre eux, le français représente non seulement un héritage historique, mais également une ouverture vers les études internationales, les carrières diplomatiques, la recherche, le tourisme, l'enseignement et les organisations internationales. Grâce au réseau universitaire francophone, plusieurs étudiants bénéficient également de bourses et de programmes de mobilité leur permettant de poursuivre une partie de leurs études à l'étranger. Cette ouverture contribue à renforcer la présence du Laos au sein de l'espace francophone international. Francophonie en action, coopération et jeu de la francophonie.

le Laos poursuit sa coopération avec l'Organisation internationale de la francophonie dans les domaines de l'éducation, de la formation professionnelle, du numérique, du développement durable et de la gouvernance. L'OIF soutient notamment la formation des enseignants de français, le développement des filières bilingues et différents projets destinés à renforcer les compétences des jeunes. Le pays participe également aux Jeux de la francophonie qui permettent à de jeunes artistes et sportifs de représenter leur nation sur la scène internationale francophone. Cette participation illustre la volonté du Laos de rester pleinement engagé au sein d'un espace francophone fondé sur les échanges culturels, la diversité linguistique et la coopération entre les peuples.

C'est déjà la fin de notre escale au Laos. Dans ce pays profondément attaché à ses traditions et riche d'un patrimoine exceptionnel, le français n'est plus une langue dominante, mais il demeure un précieux outil d'ouverture, d'éducation et de coopération. Entre héritage historique, échanges universitaires, projets culturels et engagement de la jeunesse, le Laos continue d'entretenir un lien vivant avec la francophonie. Une présence parfois discrète, mais qui participe pleinement au dialogue entre les cultures et la construction d'un avenir partagé. Dans notre prochain épisode, nous poursuivrons notre voyage à travers l'espace francophone en mettant le cap sur le Niger. Au cœur du Sahel, ce vaste pays d'Afrique de l'Ouest fait du français sa langue officielle, tout en valorisant une riche diversité de langues et de cultures. Et pour conclure cette escale au Laos, place à la musique avec L'Orphelin de Willy Denzé, artiste français d'origine laotienne, accompagné de Kader Riwan. Une chanson engagée qui interpelle sur le destin des enfants victimes des conflits, de la pauvreté et de l'exclusion. Merci de nous avoir suivis. Bonne écoute et à très bientôt dans la francophonie dans le monde pour un nouveau voyage linguistique et culturel.

0: 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Et c'est l'heure du journal. Bonjour Mathieu Vendrely.
1: Bonjour Anne, bonjour à toutes et à tous. L'Ukraine au menu du G7 ce mardi à Évian dans les Alpes françaises. Le président Zelensky est sur place. Objectif, remettre le sujet au cœur des préoccupations, notamment américaines. On appelle Julien Chavannes sur place dans un instant. Nous irons aussi à Jérusalem au lendemain de l'annonce de l'accord Iran-États-Unis. Un homme sous le feu des critiques en Israël, le Premier ministre Benjamin Netanyahou. Les détails avec Frédéric Misselin. Très critiqué aussi cet accord, on s'en souvient, conclu il y a un an entre l'Europe et les États-Unis. Un accord commercial. Mais elle a été ratifiée ce matin par les députés européens. Nous serons en direct de Strasbourg avec Sofia Katsenkova. Nous vous parlerons aussi de l'UNAMA, la mission d'assistance des Nations Unies en Afghanistan, finalement renouvelée la nuit dernière pour un an. Mais dans la douleur, nous dira Nicolas Feldman. Dans l'actualité économique, la banque centrale japonaise qui relève son taux directeur à 1% et c'est un événement. Explication Agnieszka Kumor. Le retour de Kalash après 4 ans d'absence. L'artiste martiniquais le plus connu et le plus streamé dévoile son nouvel album Ex Voto. On le découvrira avec Léa Boutin-Rivière.
0: Et puis on va parler de foot bien sûr, de la Coupe du Monde avec une affiche très attendue aujourd'hui. France-Sénégal. C'est à la une du journal des sports dans un quart. Mais d'abord donc, direction Évian dans les Alpes françaises. Deuxième journée du sommet du G7 et on est dans le vif du sujet.
1: Avec une réunion en ce moment sur le Moyen-Orient, on reparle bien entendu du protocole d'accord entre les États-Unis et l'Iran, dont on ne sait toujours pas grand-chose, on va y revenir. Mais ce matin, c'est l'Ukraine qui était au cœur d'une réunion en présence de Volodymyr Zelensky. Julien Chavannes, bonjour.
2: Bonjour.
1: Voilà, Julien, vous êtes l'un de nos envoyés spéciaux sur place. Le président ukrainien a pu rencontrer Donald Trump tout à l'heure.
2: Oui, Volodymyr Zelensky le voulait. Emmanuel Macron a poussé pour que ce rendez-vous ait lieu. Et Donald Trump l'a confirmé en marge d'une rencontre avec l'émir du Qatar.
3: Well, we have one, but we had a good meeting. I'm meeting him later on today.
2: Oui, on s'est vu, je le reverrai plus tard, déclare le président américain, qui ajoute, je vais faire tout ce que je peux, la Russie devrait conclure un accord avec l'Ukraine. Alors c'était plutôt un aparté d'une vingtaine de minutes dans la salle du sommet, selon les photos publiées par Volodymyr Zelensky, mais le rendez-vous semble avoir porté ses fruits, puisque les pays du G7, États-Unis compris, se sont mis d'accord pour augmenter la pression sur Moscou, ça passerait par des sanctions sur le pétrole et le gaz, des livraisons d'armes pour Kiev sont aussi promises. C'est ce que nous a indiqué un peu plus tôt une source diplomatique française. Plus de pression sur Vladimir Poutine, c'est ce que souhaitait Kiev comme ses alliés, alors que les Européens poussent pour une rencontre avec le président russe. Si ces déclarations se confirmaient dans la bouche du président américain, ce serait une première avancée dans ce sommet.
1: Et puis on le disait, les dirigeants du G7 se sont donc aussi penchés sur le protocole d'accord sur l'Iran.
2: Oui, il y a eu un déjeuner tout à l'heure avec trois invités de la région, les dirigeants de l'Égypte, des Émirats Arabes Unis et du Qatar. Que contient concrètement cet accord ? Washington laissera-t-il Paris et Londres déployer une mission de sécurisation du détroit d'Ormuz ? Il y a encore beaucoup d'inconnus et beaucoup de prudence. Doha se dit d'ailleurs, je cite, prudemment optimiste pour la sécurité de la région.
1: Julien Chavannes depuis Évian dans les Alpes françaises.
0: Et la prudence, elle semble dominer dans tous les pays du Golfe. On essaiera de comprendre pourquoi avec notre invité dans un peu plus d'un quart d'heure. Julien Chavannes nous le disait, on ne sait pas encore dans le détail ce que contient ce protocole d'accord. Ce qui est certain, c'est que le texte continue de susciter des commentaires très acerbes en Israël.
1: Le pays a été tenu à l'écart des discussions et les Israéliens trouvent que l'accord pose des problèmes de sécurité. Résultat, la classe politique est vent debout contre le Premier ministre qui a donné hier soir une conférence de presse. Frédéric Misselin, bonjour.
4: Bonjour.
1: Frédéric Misselin, vous êtes en ligne de Jérusalem. Frédéric, l'intervention de Benjamin Netanyahou n'a pas convaincu, c'est ce qui ressort notamment de la lecture de la presse.
4: Oui, les médias israéliens reprennent en cœur les propos de Benjamin Netanyahou qui promettait de changer le visage du Moyen-Orient. Son bilan est très critiqué. Le Premier ministre a donné donc cette conférence de presse hier soir. Il a feint l'innocence, dit l'éditorialiste de la chaîne 12. En résumé, il s'agissait d'une opération de communication car les objectifs de guerre n'ont pas été atteints. Les commentateurs remarquent qu'à la fin, il avoue même qu'il ne sait pas ce qu'il y a dans l'accord entre les Américains et les Iraniens. Pour Israël, ailleurs, terme, personne ne peut décharger le Premier ministre de sa responsabilité. Il a accordé trop de confiance à sa relation directe avec Donald Trump. Des responsables de la sécurité interrogés dans Maariv avaient pourtant émis des réserves. Il nous avait prévenu, je cite, « Le président américain est capable de perdre patience et de se retourner contre nous. Personne ne nous a écoutés. » Pour l'éditorialiste d'Haaretz, aucun doute, la saga iranienne est un fiasco pour Benjamin Netanyahou. Dans n'importe quel pays, le Premier ministre aurait démissionné compte tenu des dégâts, assure le journal qui conclut « Benjamin Netanyahou ne l'a pas envisagé après le 7 octobre 2023. Il ne le fera pas maintenant. »
1: Et d'ailleurs, au contraire, hein, puisque Benjamin Netanyahou a annoncé dans la foulée qu'il serait candidat aux prochaines élections, des élections prévues en octobre. Merci Frédéric Misselin en ligne de Jérusalem. Un autre accord d'un tout autre genre, il avait été conclu il y a un an entre le président américain et la présidente de la Commission européenne. Ursula von der Leyen s'était rendue en Écosse sur le lieu de vacances de Donald Trump pour conclure cet accord commercial. Eh bien, après quelques rebondissements, l'accord a été ratifié par le Parlement européen. C'était tout à l'heure à Strasbourg. Strasbourg où l'on retrouve Sofia Katsenkova, bonjour.
5: Bonjour.
1: Sofia, ce texte a donné lieu à énormément de critiques. On lui a reproché en particulier d'être déséquilibré.
5: Alors concrètement, l'Union européenne va supprimer ses droits de douane sur la plupart des produits industriels et agricoles américains. Les États-Unis, eux, ne vont pas aussi loin. Ils s'engagent à plafonner à 15% les taxes sur les importations européennes. C'est ce qui nourrit la colère d'une partie des eurodéputés. D'autant plus que Donald Trump, le président américain, continue d'utiliser les droits de douane comme moyen de pression. Ce lundi, le président américain a menacé de surtaxer les vins français si Paris ne renonce pas à sa taxe sur les revenus sur les géants américains numériques. Donc, pour encadrer l'accord commercial, les eurodéputés ont obtenu plusieurs garanties, dont une clause qui prévoit que l'accord expirera fin 2029, après la fin du mandat de Donald Trump. Et la Commission européenne pourra suspendre l'accord si Washington maintient certaines surtaxes sur les produits contenant de l'acier ou de l'aluminium. Pour la droite, ces garde-fous permettent d'assurer un minimum de stabilité, mais à gauche, plusieurs élus dénoncent une capitulation face aux pressions américaines.
1: Sofia Katsenkova à Strasbourg, j'ajoute que les États membres doivent encore donner leur feu vert formel, mais la ratification est désormais en bonne voie avant l'échéance fixée par Donald Trump au 4 juillet. RFI Paris, 14h08, son sort était plus qu'incertain. La mission d'assistance des Nations Unies en Afghanistan, l'UNAMA, a finalement été renouvelée la nuit dernière pour un mandat d'un an supplémentaire. Nicolas Feldman, bonjour.
6: Bonjour Mathieu, bonjour à tous.
1: Nicolas, l'UNAMA, c'est l'un des derniers contrepoids au régime des talibans, mais son renouvellement n'a pas été facile.
6: Oui, parce que d'abord, il a fallu tout simplement lever les réticences américaines pour Washington. Cette mission de l'ONU en Afghanistan, ce n'est plus une priorité. Écoutez Jean-Luc Racine, directeur de recherche émérite au CNRS.
7: La partie américaine commence sous l'administration Trump à considérer que l'Afghanistan, bon, ça va. Alors qu'au contraire, la Russie et la Chine, et en fait les autres membres du Conseil de sécurité, sont clairement pour poursuivre la tâche.
6: Voilà, poursuivre cette tâche devenue essentielle dans l'Afghanistan des talibans. La mission de l'ONU compte sur place un millier de personnes, des étrangers et des Afghans, des hommes et des femmes. Leur rôle, coordonner l'aide humanitaire, encadrer le dialogue politique, mais aussi et surtout documenter la situation dans le pays.
7: En ayant des gens sur le terrain qui peuvent être quelques étrangers postés en Afghanistan, mais avec beaucoup de citoyens afghans, masculins et féminins, en suivant sur le terrain l'action humanitaire, évidemment que l'UNAMA, c'est aussi une source d'information sur ce qui se passe vraiment. Donc c'est important que cette résolution soit finalement votée.
6: À Kaboul, un représentant de l'ONU contacté ce matin salue le renouvellement de cette mission, même s'il reconnaît des discussions parfois difficiles avec les talibans, notamment sur les restrictions imposées aux femmes. L'UNAMA, explique-t-il, se doit d'être un pont entre les Afghans et la communauté internationale.
1: Merci Nicolas Feldman du service international de RFI. En Inde, difficile, voire impossible de se connecter à la messagerie Telegram pendant les prochains jours. Nouvelle mesure radicale prises par les autorités pour empêcher la triche à l'examen de médecine. La session organisée en mai avait été annulée à cause de fuites. Certains médias affirment que le sujet avait circulé via Telegram. Une affaire devenue scandale national. Il y a même eu des manifestations pour demander la démission du ministre de l'Éducation. Au Japon, c'est une première depuis 3 décennies. La Banque du Japon relève aujourd'hui son taux directeur à 1%. La Banque Centrale Européenne avait fait la même chose la semaine dernière. Agnieszka Kumor, bonjour.
8: Bonjour.
1: Agnieszka Kumor, un yen qui s'affaiblit, une inflation qui accélère. Le Japon n'a pas vraiment le choix.
8: Après des années de déflation, le Japon connaît depuis 2022 une hausse soutenue des prix à la consommation. La spirale inflationniste s'est accentuée ces derniers mois, ce qui a poussé la banque centrale de la 4e économie mondiale à resserrer ses taux, longtemps restés nuls ou négatifs. Cela car malgré un accord conclu entre Washington et Téhéran, les cours élevés du pétrole continuent de peser sur les entreprises japonaises. Le risque que cela pousse les prix à la hausse n'est pas à exclure, avertit la Banque du Japon. Compte tenu de ce contexte, l'institution basée à Tokyo prévoit un nouveau relèvement de ses taux, probablement en octobre, puis en 2027. Les yeux des investisseurs se tournent alors vers la Réserve fédérale américaine. Elle doit se prononcer ce mercredi. Un statu quo est attendu, mais les marchés anticipent déjà de possibles hausses des taux dans l'année sur fond d'inflation élevée.
1: Agnieszka Kumor. C'est un procès par contumace en République centrafricaine. La Cour pénale spéciale a ouvert tout à l'heure le procès de l'ex-président François Bozizé. Celui qui a dirigé le pays entre 2003 et 2013 est accusé de crimes contre l'humanité commis pendant les 4 dernières années de sa présidence dans une prison et un camp militaire de Bossembélé dans le centre du pays. 3 de ses anciens hauts responsables militaires sont présents sur le banc des accusés. François Bozizé, qui est actuellement réfugié en Guinée-Bissau, est sous le coup d'un mandat d'arrêt international. Afrique Midi, c'est à suivre dans une toute petite vingtaine de minutes sur RFI. Ils sont conservés depuis le 19e siècle au Musée de l'Homme à Paris. Les restes d'Amérindiens qui avaient été exhibés dans des eaux humains au jardin d'acclimatation, ces restes vont enfin pouvoir retourner en Guyane. C'est un vieux combat mené par une association baptisée Molico Aletpo. Et c'est l'Assemblée nationale française qui a donné hier son feu vert à ce retour. Emma Chevalier, vous êtes à Cayenne.
9: L'Assemblée nationale a adopté.
10: Le soulagement est immense. Les ossements de 6 Amérindiens exposés à Paris au XIXe siècle vont enfin retrouver leur terre natale. Bénédicte Fjeke, représentante des chefs coutumiers de Guyane.
11: C'est une victoire pour nous tous, pour le peuple autochtone. Ça nous ouvre cette porte qui pourra nous permettre qu'on soit reconnus au-delà de la Guyane, dans l'Hexagone.
10: 130 ans après, les descendants Kalinia et Arawak souhaitent entamer leur deuil. Cécile Kouyouri est chef coutumière à Irakoubo.
12: Pour nous, c'est ça l'essentiel, qu'on fasse une veillée traditionnelle, ancestrale.
10: Une victoire historique. Jusqu'à présent, les territoires d'outre-mer ne pouvaient exiger le retour de ces restes humains. Gabriel Serville, président de la collectivité territoriale de Guyane.
13: Ce que nous espérons surtout, c'est que cet exemple positif qu'a donné la Guyane à la matière servira de modèle et de référence, que ça fera jurisprudence pour d'autres territoires comme la Polynésie, comme la Nouvelle-Calédonie.
10: Les élus réclament désormais une loi cadre et un inventaire des collections. Le Musée de l'Homme conserve encore plus de 20 000 restes humains. Emma Chevalier, Cayenne. RFI.
1: Une délégation guyanaise doit être reçue ce mardi à l'Élysée et au ministère de la Culture pour préparer les modalités de la restitution de ses ancêtres.
0: Kalash est de retour.
1: Après 4 ans d'absence, l'artiste martiniquais le plus connu et le plus streamé dévoile son nouvel album. C'est le 6e, Ex Voto, c'est son titre. Un retour en force et en grande pompe sur le devant de la scène, Léa Boutin-Rivière.
14: Choisir, c'est renoncer, dit le dicton. Kalash l'a bien compris, lui qui a 38 ans et avec 6 albums à son actif, refuse toujours de se limiter. Sur les 21 titres qui composent Ex Voto, l'artiste surf et slalom de la trappe au bouillon, du reggae au dancehall, en passant par le chata et le compas.
15: Faudrait m'en parler, puis papa, pour expliquer, je m'en love. je suis curieux et j'aime la musique dans sa globalité, donc j'arrive pas à rester dans un seul truc. J'ai un public super large au niveau des âges, au niveau des cultures. Je voulais aussi réussir à satisfaire un maximum de personnes, quoi.
14: Un album divers donc, mais aussi riche en collaborations où toutes les générations se rencontrent, des plus anciens comme le pionnier du ragamuffin Daddy Yod aux plus jeunes avec le rappeur Josy.
15: Ça ressemble à ce que je suis aussi, je suis entre deux générations marquantes. J'aime bien faire le pont entre les deux, rendre hommage aux anciens de leur vivant et mettre des plus jeunes.
14: Avec cette ex-voto, sorte d'offrande à son public, Kalash signe un retour en force et espère peut-être aussi un retour en grâce. Après plusieurs années difficiles, marquées notamment par les accusations de violence conjugale portées par son ex-femme et sur lesquelles la justice doit encore se prononcer.

0: Voilà le retour de Kalash avec Léa Boutin. Rivière, enfin, comme son nom l'indique, c'est le plus vieux pont de Paris. Son nom ne l'indique pas, d'ailleurs. Hein. C'est le plus vieux pont de Paris. Le pont neuf, transformé en caverne, la structure éphémère de l'artiste JR est ouverte au public depuis hier soir. 120 mètres de long, 20 mètres de large, 2400 mètres carrés et un univers sonore signé Thomas Bangalter, ex-membre de Daft Punk. Visite ouverte jusqu'au 28 juin. C'est donc à Paris.
1: Et beaucoup de touristes pour aller découvrir cette installation.
0: À demain, Cantenaire.
1: À demain, Mathieu. Midi écart temps universel, on passe à l'actualité sportive. Bonjour Olivier Prom.
2: Bonjour Anne et bonjour à tous.
1: Et on va parler de la Coupe du Monde de foot, bien sûr. Et que de ça, d'ailleurs, avec d'abord l'entrée en lice ce soir de la France face au Sénégal.
2: Quelle affiche! On l'attend depuis tant de temps. Le tirage au sort, c'était, je sais pas, il y a 10 ans, on a l'impression. C'était il y a quelques mois. Sans doute, en tout cas, l'une des plus excitantes affiches de ce premier tour. Soyons honnêtes, hein, sans grand intérêt et très très long. Youpi, donc, après Maroc-Brésil et avant Argentine-Algérie, un choc entre deux pays frères, deux équipes qui se connaissent, des joueurs qui auraient pu jouer dans un camp ou dans l'autre. Vous avez sans doute écouté le grand reportage de Babacar Diarra diffusé sur nos antennes aujourd'hui. Écoutez-le si ce n'est fait, parce que c'est l'exemple même de ce que doit être la Coupe du Monde, l'universalité du sport incarné. À ceci près qu'aux États-Unis, l'universalité de la Coupe du Monde consiste à interdire aux supporters africains de venir, et donc aux Sénégalais. Passons. France-Sénégal, donc à New York, 19h temps universel, en direct et en intégralité sur nos antennes africaines, à Radio Foot en direct avant et après pour briefer et débriefer ce match, pas tout à fait comme les autres quand même, qui a connu un précédent dont tout le monde, enfin les plus âgés, se souvient, hein, Coupe du Monde 2002, les Lions de Bruno Metsu et d'El Hadji Diouf, entre autres, avaient terrassé les Bleus tenants du titre, 1-0. Alors forcément, tout ceci est dans les têtes depuis le tirage au sort, et plus encore à l'approche de la rencontre. 24 ans plus tard, les cette fois vice-champions du monde affrontent un Sénégal au sommet du football africain. Un match forcément particulier pour le milieu de terrain et champion du monde 2018, N'Golo Kanté avec Antoine Grenier.
3: J'ai des origines du Mali, donc d'Afrique. Bon, aujourd'hui, c'est la sélection française que je représente depuis beaucoup d'années. Donc jouer contre le Sénégal, c'est peut-être un match particulier parce que c'est la Coupe du Monde aujourd'hui. Mais la volonté sera de gagner contre le Sénégal. Et sinon, par rapport à ce qui s'est passé en 2002, on était spectateurs à ce moment-là et on a vu ce qui s'est passé, donc la victoire du Sénégal. Et aujourd'hui, en tant qu'acteur et en préparation du match de demain, ce qu'on veut, c'est la victoire, pas pour une revanche, mais pour bien démarrer la compétition et aller le plus loin possible.
1: N'Golo Kanté, motivé, évidemment. Même son de cloche, hein, côté sénégalais.
2: Ah bah oui. 24 ans après, on l'a dit, presque l'âge, à 3 ans près de Pape Gueye. Il a donc quel âge, Pape Gueye?
1: 27.
2: Ah oui, voilà. C'était le petit piège du jour. Le milieu de terrain buteur de la dernière finale de la CAN, remportée sur le terrain par le Sénégal face au Maroc. Pape Gueye donc prend de plus en plus d'envergure au sein des Lions. Alors affronter la France, pour lui, le natif de Montreuil en banlieue parisienne, ça n'est vraiment pas un match comme un autre.
4: Moi c'est peut-être particulier, parce que c'est vrai que je suis né en France. Mais voilà, aujourd'hui je suis sénégalais, je porte le maillot du Sénégal, donc j'espère tout donner. Ça va être un gros match. Nous, on a hâte de jouer ce type de match. On a commencé le football pour participer à ce type de compétition. Donc voilà, on va bien se préparer. Voilà, on va essayer de tout donner pour gagner, tout simplement.
2: Ben bien sûr, France-Sénégal, 19h, temps universel. Pour un résultat nul, ben beaucoup le pensent, ou le parient, dans cette Coupe du Monde. 6 sélections africaines, Anne, sur 10 sont entrées en lice pour une victoire, 2 défaites et déjà 3 nuls. Les deux derniers, la nuit dernière, exceptionnel, celui du Cap-Vert face au favori espagnol, champion d'Europe, 0-0. L'autre, pas mal non plus, pour l'Égypte, 2-2 face à la Belgique.
1: Et après le Sénégal, au tour de l'Algérie d'entrer en lice la nuit prochaine.
2: Ça ne s'arrête jamais, cette Coupe du Monde. 1 heure, temps universel, le tenant du titre argentin affronte l'Algérie à Kansas City. Des dizaines de milliers de supporters de l'Albicéleste ont envahi la ville. Le numéro 10 de Lionel Messi est partout et la star devrait être pour ce premier match sur le terrain, bien sûr, toujours là, à 38 ans, pour guider sa sélection. Mais attention, l'Algérie C'est un match piège d'entrée. Comment aborder cette rencontre? Le sélectionneur Lionel Scaloni n'en fait pas une montagne.
5: Je suis tranquille, ça n'est qu'une partie de football et nous arrivons avec l'expérience de la dernière Coupe du Monde. Le premier match n'est pas fondamental, il est important, oui, mais nous avons l'esprit tranquille. On sait que le mondial ne s'arrêtera pas après ce match, quoi qu'il arrive. On va bien, on est calme, c'est notre état d'esprit. On va faire face, c'est vrai, à une très bonne équipe, l'Algérie, qui a de superbes joueurs. Mais encore une fois, on est tranquille, c'est vraiment ça le mot, et on devrait passer, je pense, à un bon moment.
2: Eh bien, c'était Frédéric Suto qui le doublait, c'est Fred Suto qui lui a tendu son micro, Lionel Scaloni, le sélectionneur argentin face à l'Algérie, donc ce mardi soir à Kansas City, 1h temps universel. On n'oublie pas avant, 22h TU, dans le même groupe que la France et le Sénégal, Irak-Norvège.
1: Est-ce qu'il faut le rappeler, Olivier, France-Sénégal, ça sera à 19h temps universel. Vous avez un pronostic?
2: Match nul un partout.
1: Ok, pas
2: ça
1: mal.
2: Ça arrange tout le monde.
1: On vérifie tout ça demain.
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1: Pour l'heure, il est midi et 21 minutes en temps universel et on va retrouver notre invité. Bonjour David Rigoulet-Rose.
7: Bonjour.
1: Vous êtes chercheur à l'Institut français d'analyse stratégique, rédacteur en chef de la revue Orient Stratégique. Et on va revenir avec vous sur cet accord entre les États-Unis et l'Iran qui a été annoncé. En 3 mois, il y avait eu des milliers de tirs iraniens contre les pays du Golfe, les Émirats, l'Arabie Saoudite, le Qatar, Oman ou encore le Bahreïn. Et aujourd'hui, comme pendant le conflit, hein, d'ailleurs, on ne les entend pas beaucoup, ces pays. C'est quoi? C'est de la méfiance?
7: Ils sont présents pour une partie d'entre eux au G7, hein. Donc ils auront une conversation avec le président Donald Trump. Oui, il y a une grande circonspection de ces pays, effectivement, parce qu'ils font le bilan un peu de ce qui s'est passé. Ils constatent qu'ils ont été ciblés de manière importante, parfois plus importante qu'Israël, en l'occurrence pour des pays comme les Émirats Arabes Unis. C'est pas sans lien, puisque les Émirats Arabes Unis et Bahreïn sont partie prenante de la dynamique d'Abraham depuis le premier mandat de Donald Trump. Donc
1: les accords d'Abraham qui avaient été beaucoup mis en avant par Donald Trump, qui prévoit notamment la reconnaissance de l'État d'Israël. On sait que Donald Trump voulait absolument amener l'Arabie Saoudite à les signer aussi, et c'est l'un des gros points en suspens.
7: Notamment, et MBS, Mohamed Bin Salman, ne sera pas présent d'ailleurs au G7. C'est un signe éventuellement à noter. Donc il y a de la part de l'ensemble des pétromonarchies, quelle que soit par ailleurs leur divergence d'appréciation sur la situation. On sait que par rapport à l'Iran, ils n'ont pas tous la même position, que ce soit par exemple le Qatar ou d'autres. Mais il y a eu d'une certaine manière un modèle qui a éclaté à la faveur du conflit, tout simplement. Simplement parce qu'ils se sont tous, d'une manière ou d'une autre, retrouvés ciblés pour avoir hébergé des bases américaines qui étaient censées leur assurer, leur donner une assurance multirisque. Alors certes, beaucoup de ces frappes ont été arrêtées par les dispositifs antimissiles, mais le problème c'est que le modèle économique de sécurité qui était associé à ces pétromonarchies, notamment des modèles comme Dubaï ou d'autres, s'est trouvé très largement ébranlé. Et donc il va y avoir un retour sur expérience, avec une réévaluation de la situation par rapport, de toute façon, à leur grand voisin, qui est l'Iran, puisque on fait pas l'économie de la politique. C'est on a la politique de sa géographie, disait Napoléon, et de fait, de toute façon, ça ne changera pas.
1: Donc, mais alors justement, ce conflit, il a permis de mesurer l'influence de l'Iran, notamment avec la fermeture du détroit d'Ormuz. Comment est-ce qu'aujourd'hui ils se positionnent, les pays du Golfe, ou est-ce qu'ils se repositionnent sur ce point? Ils font avec?
7: Oui, alors il y a de toute façon la question de la réouverture, des modalités de la réouverture effectivement du détroit, avec ou sans péage. Et là, on a vu que même un pays comme le Sultanat d'Oman, qui a une tradition de médiateur depuis longtemps, notamment en 2015, hein, quand il y a eu le fameux accord sur le nucléaire de l'époque, s'est trouvé stigmatisé par le président Donald Trump, menacé même, dans la mesure où il était suspecté de relations contractuelles avec Téhéran pour mettre en place un dispositif spécifique de transit. Justement éventuellement payant. Donc il y a eu un démenti, mais en tout cas on voit bien qu'il y a une ambiance qui est délétère, et ça alimente des spéculations et des doutes sur à la fois sur l'assurance américaine et sur

0: version, on va dire, adoucie avec des frais de gestion, mais enfin, sur le fond, ça pose un problème qui hypothèque le principe de libre circulation inhérent à la Convention des droits de la mer de 1982. Donc, ça constitue un précédent qui serait très préjudiciable, et même un pays comme la Chine, d'ailleurs, a appelé ouvertement au rétablissement de la libre circulation. Donc, c'est un sujet central du G7, effectivement, qui va être abordé, d'autant plus qu'il y a une initiative franco-britannique, justement, en qui attendait la finalisation d'un accord putatif qui semble se dessiner pour une opération maritime de sécurisation du détroit et notamment de déminage. C'est d'une actualité brûlante, évidemment, parce que la question est posée pour les armateurs de cette sécurisation qui passe par une certitude sur l'absence de risque. Pour un armateur, il ne saurait être question de prendre le risque effectivement d'un transit avec l'hypothèse d'un accident affectant ces navires.
1: Vous avez parlé aussi tout à l'heure du Qatar qui a une position un peu particulière. Pour l'instant, c'est le seul pays qui a pris officiellement la parole, hein, qui a dit tout à l'heure qu'il était prudemment optimiste. On sait aussi que le pays a été très impliqué dans les discussions qui ont précédé l'annonce de cet accord dans les dernières heures. C'est aussi le pays qui accueille la plus grande base américaine dans la région. Quel est son rôle là aujourd'hui dans le processus auquel on assiste?
0: C'est une position complexe, ambivalente, parce qu'effectivement, vous évoquez le siège de l'USCENTCOM, qui est la principale base américaine régionale qui couvre le Moyen-Orient et l'Asie centrale. Et donc, effectivement, le Qatar s'est retrouvé entre deux feux, d'une certaine manière, tout en souhaitant maintenir une position de médiation que vous évoquez. Et on évoque même aussi la possibilité que le Qatar ait discrètement favorisé un transfert financier de l'ordre d'1 milliard de dollars au profit de Téhéran. Il faut dire que le Qatar a quand même été ciblé, puisque une grande partie de l'infrastructure de Ras Laffan, de gaz, a été endommagée. Et donc la position du Qatar est d'autant plus complexe qu'il exploite le plus grand champ gazier du monde avec l'Iran.
1: Donc
0: Donc
1: ça,
0: du côté de l'Iran, c'est...
1: effectivement, il y a quelque chose qui fonctionne en partenariat avec l'Iran, ou en tout cas côte à côte. En ce qui concerne le déblocage de fonds, on en a aussi parlé à propos des Émirats. Ça serait pour s'assurer qu'il n'y ait plus d'attaques iraniennes. Et on parle de quoi d'ailleurs?
0: Oui.
1: Est-ce qu'on parle d'avoirs iraniens qui sont gelés, ou est-ce qu'on parle d'argent qui viennent directement des pays concernés, des Émirats et du Qatar?
0: Alors, c'est toute la question, parce qu'effectivement, vous évoquez la rumeur relative aux Émirats, avec un transfert potentiel de plusieurs milliards, pour avoir justement l'assurance de ne plus être visé, et donc qui contourne évidemment toute la stratégie américaine qui est mise en place de manière directe. Ce sont des rumeurs pour l'instant. Et la question aussi est posée de savoir s'il s'agit du dégel de fonds sous séquestre, ou d'une avance, ou de fonds directs. C'est vraisemblablement pas des fonds directement versés.
1: Donc là
0: c'est
1: encore
0: plutôt la
1: beaucoup
0: libération.
1: D'incertitudes. Je vous remercie beaucoup, David Rigoulet-Rose,
0: oui,
1: d'avoir été en ligne avec nous.
0: Merci.
1: Chercheur à l'Institut français d'analyse stratégique et rédacteur en chef de la revue Orient Stratégique.
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